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0: 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Écoutez ça, hein.
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4: Il va jamais faire ça, il va jamais parler.
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0: Mon l'homme, bien quelques dimanches, je vais dans notre Miami. 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
1: Pour que vous

0: La famille Edouard, notre Miami, bon paquet de monde. M'a salué chaque dimanche soir. 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

0: Faut qu'un bon chef, nous pour qu'elle vienne dans la Issa Moulo.
1: Oui, elle va passer là.
0: Il va passer là. Problème ou pas, difficulté. 78 ans, c'est pas 78.

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0: Septembre Pimiste, bonsoir.
1: Monsieur, bonsoir. Même une salutation très distinguée, très équilibrée à reine politique là, Daphné Kimbell.
0: Merci, Zamim.
1: C'est papa Daphné Kimbell, c'était bon fanatique au chocolat.
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2: Moi-même, c'est à Dina Machin.
0: Septembre Pimiste, bonsoir.
3: Bonsoir.
0: Bonsoir. Théoma. Merci.
3: Belle émission.
0: Merci. Septembre Pimiste, bonsoir.
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0: Monsieur Émile, Zamim.
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0: T'es mieux là.
4: Yeah.
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0: C'est David Bisley, bonsoir.
1: Allô, bonsoir.
0: Bonsoir, monsieur.
1: Nous saluons la communauté.
0: Merci, merci.
1: Moi-même, moi, le projet. Pompano Beach, Florida.
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0: Merci, Roger.
1: Ma bonne message pour la communauté.
0: N'a fait ça dimanche, je vais nous faire l'heure. 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Pas l'heure, merci. Dimanche, je vais nous faire ça. 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

0: Yes. Bon, bon. Prochaine affaire, ça dimanche, vous entendez? Affaire pas nous, ok?
1: Almono depuis West Palm Beach.
0: Moi, je ne vais pas faire politique, papa.
1: Chéri Raphaël.
0: Je ne vais pas faire politique. Mais depuis après, Père Jean-Justine mourir, il n'y a pas qu'une communauté encore pour moi-même.
1: Chéri Raphaël, bonsoir.

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0: 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À dimanche, merci de m'avoir appelé. Bye.

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0: Comment nous est-ce que nous avons vu?
1: La vérité.
0: Tenez non, les 9h23. Le Zali avant d'aller, n'importe monde qui est intéressé. Relais, direction radio. Au 305. 8-91-17-29. Tenez bien, saluer toute fanatique radio. Saluer les membres. Saluer les conseillers. Saluer également les observateurs qui sont radio. Mais tenez, non, je connais que nous dans la Coupe du Monde. Il y a un très très beau match qui a joué là. Donc, si je vais recevoir 10 appels, ma blague est musique seulement, et puis je vais quitter nous pour nous garder le match. Non. C'est ça qui est un vrai leader. Le leader n'a pas un droit exigeant. Il n'a pas un droit en dictateur. On est haïtien, on aime le sport, on aime le football. Donc, si je vais recevoir 10 appels, la blague et musique, et puis si je viens de 10 mois, on a fait émission. Mais si je viens de 10 appels, la blague et musique, et puis vous nous gardez match nous, les matchs a fini. On a retourné prendre le micro, ok?

0: Oui, hello.
1: Hello.
0: Oui, Simon, comment nous y est?
1: Bon, dans nous là, on a pris un bé. Et alors, je ne sais pas quoi, même émission, et conseiller, a quitté Maxi là, ça y est, vous perdez l'émission. Je ne sais pas quoi, ça.
0: Non, donc, on connaît, nous pas rien de la dictature tout. Voilà, c'est Coupe du Monde, et ici, on a un sport. Donc, si nous n'avons pas 10 membres, nous avons créé les. Donc, nous avons regardé des matchs, Simon. Moi-même, tout quand je ne parle pas là, je regarde des petits matchs là, Simon.
1: Vous d'accord bon, avec moi? Oui, je connais. Télévision devant, je regarde. Moi-même, télévision ouverte là, je regarde. Même pas faire des émissions pour match là.
0: Donc, ça.
1: Comprenez?
0: Ça, parce
1: c'est. Parce que l'émission, c'est très important.
0: Ça, c'est une déclaration de membres importants. Donc, comme ça, tout, il y a des gens qui aiment du football. On nous regarde, on a suivi là pour nous voir comment ça a passé, vous comprenez?
1: Eh bien, qui te me dit tout donne, peut-être très bientôt, nous avons bien, pas gagné l'État. Alors, après le match, nous avons des conseillers dans le mois de juillet là. Et pour nous, si vous avez nous l'émission s'est arrêtée dans l'air, on voit si au lieu de nous perdre une lettre, pour yo faire tout moyen et bon pour nous prendre l'air parce que me connaît yo nous ca bien pas gagner l'air très bientôt alors ça dans mes conseils yo mamio et pour yo les donne pour yo dire qu'est-ce qu'on a fait parce que pour nous pas perdre l'air c'est si émission tellement intéressant alors mam conseiller yo et on connaît nous connaît gagner en pile businessman si c'est réclame n'a chercher pour nous gagner l'air et ben c'est pour nous chercher le réclame pour nous joindre comme pour nous gagner l'air. Vous comprenez?
0: Très bien, très bien.
1: Parce que je connais très bientôt l'air qui n'est pas dans mes mains encore.
0: Eh bien, nous avons quitté mon mieux monté et puis nous avons fait des causes avec vous, Simon.
1: Et c'est ça que vous donne.
0: Restez suivre toujours Simon, ça même.
1: Un peu, pas de problème.
0: Restez là.
1: Okay.

0: C'est le deuxième membre qui est assuré.
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0: C'est le troisième monde, oui, allô, bonsoir.
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0: 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Comment on va regarder le match là? Donc, respect, donc, au gros équipe fanatique, amis, qui tendait, non? Donc, ça qui passe, c'est pas un problème, non? C'est dimanche là, on très probablement qu'à camper. Parce que, on a qui travaille. Parce que, bon, pas presque,
1: oui,
0: on travaille chaque jour, 7 jours. Donc, dimanche là, on a fait un changement là dali. Donc, on est quand même c'est triste. Ou songer, l'entre n'a jamais dodo tout. Le Ndawal qui te joue jamais dodo, ça t'a vraiment frappé un peu le monde. 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Mais comme on est Simon en dans la cuisine, là, donc les manger a fait Simon, non seulement le ouais manger, mais le
1: pourcentage. Même si il a mangé les pourcentages.
0: Les pourcentages, donc, mais on a fait pas tout ça. Alors, nous sommes dit tout à l'heure, Roger, pour nous faire émission à ce là, il faut nous joindre 10 monde qui avait nous. Nous sommes trois là, donc si Bagué n'a pas quitté, regardez le match là, parce que le match là fini à 10h.
1: Mais dans un tas de vie.
0: Non, mais pas le nom.
1: Mais si c'était ça, on dit, si c'était en vérité, bien ça, si on dit, c'est en vérité. Et nous, tout pour nous collaborer, mais comme on dit, on va faire des facettes.
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1: 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Mais on même qui a fait, qui sera fait. Ou dis-nous comment on va gérer avec comment on va gérer parce que Patrick son gros maladie et tout.
0: Donc son thérapie tout le soir. T'entends le signal nous?
1: Hein?
0: T'entends le signal nous?
1: Eh bien ok, on a fait ça et puis on a pris le contact.
0: En tout cas, pas dormir non, restez stand-by. Salut non, hier.
1: On salue la communauté, on salue dans notre famille. Et puis, on suit mon banan.
0: Oui, après ça, bon
1: tourner. Nous faisons tout le temps, nous avons gardé le football. But,
0: bon, on connaît ici, mais tu spoiles.
1: Un football bon, mais des fois, on va faire tout à l'heure, on connaît. Mais le football là, nous connaît chaque fois. Nous connaissons le football, mais il y a des bagages, il faut qu'on connaisse. Pas bon menti. Pour pas dire au moni. Les femmes, si nous avons fait toute la classe, nous avons fait des bagailles. Et dans l'émission, ça a dit les bagailles. Si il fait attention, c'est que les bagailles sont bonnes. Je vais dormir, je vais écouter l'émission.
0: Non, pas de problème. Je vais être sur la radio là. Je vais suivre si je vais un appel et puis je vais continuer l'émission.
1: Je n'ai pas de problème.
0: Kembela. Gon gol ki a peine fait la anyway. Angleterre a peine marqué un but. Frank, entendez oui? Ok, j'ai à tout à l'heure.
1: Ok, d'accord, ma peine.
0: Yeah.
1: D'accord.
0: Frank, c'est ça. Et sous 36e minute de jeu, Angleterre a peine marqué là, sous Mexique. Mais ma problème, que Mexique, c'est un pays. Qui organisait la Coupe du Monde l'année. Ya. Donc, Mexique a joué la Kali là. Mais son erreur défensive, il y a. Oh, wow! Moi, ça qui est là.

Angleterre, remarquez encore là, Franqueur, dans moins que 2 minutes, Angleterre marqué 2 buts sur Mexique. Même joueur là. Donc Angleterre menait 2-0 sur Mexique, rete sur Radio.

0: Oui, alors bonsoir.
1: Dan,
0: Oui, frère.
1: beaucoup d'entendre comme Gérard Raphaël, c'est conseiller lié, mais semaine passée, il était passé pour dire tête, beaucoup d'entendre.
0: D'ailleurs, il a regardé le match. Il a regardé le match.
1: Bon, bien sûr, il a regardé le match, je ne sais pas ce qui même quand les Gérard Saint-Frère, pas qu'à le match, beaucoup d'entendre Gérard Saint-Frère tout. Parce que c'est auditeur et membre commission, hein, on voit. So, ça veut dire que jusqu'à présent, moi, pourquoi je dis cet appel-là, et émission très, très importante à Soya. Alors, je ne connais pas. Et si y a fini de garder le match avant, le match, ça c'est jusqu'à 11h, il a fini. Ouais. Parce que ça, 9h, il a commencé. Si c'est après 11h, il a fini.
0: Jusqu'à présent,
1: notamment, c'est... Notamment, les membres, les agents, pour donner 10 appels-là, pour l'émission capable de continuer.
0: Jusqu'à présent, c'est nous trois seulement, c'est vous-même, Franck, avec Roger qui l'a. Qui dit, nous avons regardé le petit match, nous même avons regardé le petit match. Donc, le match a fini, Simon. Donc, nous avons pris un micro. Ok, petit garçon, à chaque fois qu'on on goal qui fait, ma monté, me dire.
1: Bon, Angleterre a mangé mes petits garçons là, vous comprenez?
0: Oui, 2 à 0.
1: Oui, oui. Mais moi-même, pas d'arrêt, mais perdre l'émission, peut-être, pour me garder Angleterre. Malgré tant que c'est un petit côté, même pas d'arrêt, mais perdre l'émission pour t'être
0: ouais,
1: Angleterre.
0: Ouais, mais si on parle dans les. Pas que mon capitaine d'eau, puis on pas parler même si moi.
1: Eh bien, Mamio, préparez-nous là, fais-nous tant d'eau. Fais-nous tant d'eau. C'est pas important.
0: Regardez là. Oui, allô, bonsoir.
2: Bonsoir.
0: Comment est-ce?
2: Bonjour, chanson.
0: C'est qui est Simonville?
2: Moi, monsieur, émission bien intéressée, moi là. Yes, voilà, vous n'avez donc... pas le match, ou bien vous êtes dehors pour qu'on rentre.
0: Mais ça me nous dit Simon, là.
2: Donc, voilà. Ah, on va comme qui m'aime ça.
0: Mon guise. On voit ça, c'est voix populaire.
2: Voix qui m'aime.
0: Voix, ça, c'est voix qui populaire, nous connaissons.
2: Non, c'est pas moi populaire, je ne pas comme qui moi, je ne
0: sais pas comme qui habitué à elle, c'est qu'ils sont vraiment habitués à elle.
2: C'est Mercedes.
0: Oui, je connais Mercedes, je connais ça. Femme bonne de paix.
2: Oh, c'est
1: bon.
0: Femme bonne de paix, ok. Alors,
2: oh, yes.
0: Merci. Simon, Mexique font gol là, tu
1: Oui,
0: Mexique font belle gol là. Yeah.
1: Ya, yo font goal. Vous comptez un beau équipe, yo et tout, vous comprenez?
0: Ils font bel goal.
1: Ils font bel goal, ya. Yeah.
0: Eh bien, ok, à tout à l'heure, Simon.
1: Eh bien, n'a pas avancé, oui, là, avec la vidéo.
0: Oui, pas de problème, nous sommes quatre.
1: Nous sommes quatre. Ok.

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2: Oui, allô, bonsoir, yeah. Bonsoir.
3: Et oui, pourquoi la télé ensemble ça, oui? N'oubliez pas, ensemble ça, laisse à tout le monde faire et faire pour regarder si je dis. Et quand on se l'a dit, pourquoi, ça a bien fait mal. Ça faut songer la caille en dehors. 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
2: 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Yes.

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0: 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L'émission, ça n'a fait à nous faire pour si on veut apprendre, veut comprendre quelques bagages qui sont bons pour la vie et la vie petite. Et c'est pour nous mettre et pour nous pratiquer, parce que ces bagages qui sont bons, il y a des gens, depuis Haïti, il y a des gens, même si même, il y a des gens.
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0: Et le voilà.
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2: 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Pour nous faire connaître et que pas gagner secours l'autre côté sinon dans l'éternel.
0: Amen.
2: Pas gagner secours l'autre côté sinon dans l'éternel.
0: Mm-hmm.
2: Dans le psaume 46, verset 1er, parole a déclaré pour dire Dieu est pour nous un refuge et un appui, un secours qui ne manque jamais dans la détresse.
0: Amen.
2: Gloire à Dieu. Amen. Et pasteur Israël, les hommes vivent dans le niveau de détresse. Détresse, c'est une situation qui dépasse côté problème dans l'IATENO.
0: Yes.
2: Gloire à Dieu, amen. Mentalement, l'IATENO, gloire à Dieu, alléluia, physiquement,
0: oui.
2: Comme si ce marin qui pénétrait en dedans, qui mène au niveau stress. Exagéré, côté où perdit tout contrôle, gloire à Dieu, et son, c'est au niveau des problèmes, côté où pas qu'à supporter, où arriver non niveau côté, eh bien, où tomber dans la dépression, parce que on va vivre avec qu'est-ce ou par contre, qu'il n'y a pas de bagaille qui arrive, par quoi ça met dans la situation. Soit couvrir de grâce, soit couvrir de faveur divine, il est possible pour même touiller tête. Mais cependant, le monde qui a massacré mon Dieu, le monde qui confie dans l'éternel des armées, eh bien, mon Dieu, il y a un moyen nécessaire pour le de grâce et de faveur pour surmonter situation ça.
0: Amen.
2: David déclaré pour le dire, l'elle n'a problème voyager vers les montagnes, il ne va rien.
0: Yes.
2: Les montagnes ici représentent l'ensemble des contacts que David gagne, les contacts qui va pas résultat, mais les levés en l'air, garder en haut, les ouest couche dans l'éternel qui veut sur la terre, devant Goliath, David n'a pas personne pour te relever que l'éternel. Voilà pourquoi dans 1 Samuel chapitre 17, gloire à Dieu, et bien de verset 45, David dit à Goliath, on marche sous ma épée à javelot avec toutes sortes d'armes, mais moi-même je marche au nom de l'éternel des armées.
0: Amen.
2: Parce que la victoire appartient à l'éternel.
0: Yes.
2: Gloire à Dieu. Et je dis à tout le monde qui connaît Israël, bon Dieu vivant dans le ciel là.
0: Yes.
2: Alors, dans le moment ça, gloire à Dieu, c'est vraiment important. Gloire à Jésus-Christ pour chaque monde qui a écouté nous là, reconnaître l'importance, gloire à Dieu, d'avoir Jésus comme sauveur et maître.
0: Yes.
2: L'importance pour l'éternel, gloire à Dieu comme bon Dieu. Dans Josué chapitre 5, serviteur, avant que Josué ait fait face avec Miraille Jéricho,
0: yes,
2: eh bien, les seigneurs, ils descendent, amen, ils descendent en personne,
0: mm-hmm,
2: pour venir dire Josué, moi avec vous.
0: Amen.
2: By
0: amen.
2: God.
0: Amen.
2: Ils descendent en personne pour dire Josué, moi avec vous. Gloire à Dieu. Josué,

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1: yes.
0: C'est ou même même qui pour gagner bataille là même genre ma parole l'a dit dans le psaume gloire à Dieu amen 144 béni soit l'Éternel mon rocher qui exerce mes au combat mes droits dans la bataille. J'ai des fois, amen, gloire à Dieu, j'ai des combats, Dieu tient à ce que c'est où qu'a affronté bataille là, c'est où remporter victoire. Dans Josué, amen, chapitre 10, le côté Josué a engagé bataille avec tous les rois des Canaans, gloire à Dieu, amen, monsieur lancé en bataille régionale et vers un côté, amen, n'est-ce pas, t'es venu à attaquer Gabaon, et puis que Gabaon t'es venu à faire alliance par Dieu pour protection, yo, amen, gloire à Jésus-Christ, et bien, les rois des Canaans envahi Gabaon, rapidement, yo, les Josué pour demander secours, et l'Éternel dit, Josué, puisqu'on t'es venu à faire contrat avec yo, on t'es venu à faire alliance avec yo, avancer, gloire à Dieu, amen, ou même aller, même en arrière, et bon Dieu, campé à Josué, ben Josué écrase notre victoire.
1: Yes.
0: Gloire à Dieu, texte l'a dit, on s'est dit des rois qui ont caché dans des cavernes. Josué posé des gros rois qui roulaient le bout de ces cavernes. Dès que ça aurait été là pour jamais, dès que ça aurait été englouti dans des cavernes pour jamais, jamais sorti. Parole l'a dit également, et bien, gloire à Dieu, ennemi que l'Éternel tout a coupé, moi je suis tout en haut. Eh bien, il y a plus grand nombre que mon, et l'armée Josué a tué avec épée. Ce qui veut dire, l'Éternel dit là, combat pour mettre les tranquille, gloire à Dieu, pas besoin de peur. Et Moïse te comprend ça, dans Exode 14, Moïse va dire, peuple, la gloire à Dieu, alléluia, l'Éternel combattra pour vous, et vous gardez le silence. Parce que le secours nous vient de l'Éternel, amen. Qui a fait les cieux de la terre. Amen. Dans le psalmiste 1924, c'est également déclaré, alléluia, sans l'Éternel qui nous protégea, sans les hommes s'élevèrent contre nous. Aïe, aïe, aïe, sans l'Éternel, il nous aurait englouti tout vivant. Amen. Sans l'Éternel, sans leur connaissance enflamma contre nous, alléluia, gloire à Dieu. Il nous dévore, gloire à Dieu, et béni soit l'Éternel, qui ne nous a pas livré en proie à leurs dents. Notre âme s'est échappée comme l'oiseau du filet des oiseleurs. Le filet s'est rompu et nous nous sommes échappés. Notre secours est dans le nom de l'Éternel, qui avait les cieux et la terre. Parce que ce qu'on saute l'autre côté qui est dans l'Éternel, parce que l'Éternel, il est le Dieu le plus puissant, il est le Dieu des dieux, le Seigneur des seigneurs, serviteur bon Dieu vivant, l'Éternel c'est un coup, amen, gloire à Jésus-Christ, le soleil, c'est ce soleil-là qui va être toute notre planète en lumière, des serviteurs, c'est ce soleil-là qui va être toute notre planète en énergie,
1: amen,
0: alléluia, le soleil-là dit, il pas très toute planète n'a fait noir. Alléluia, gloire à Dieu. Mais je n'en moment ça serviteur, même tout le monde qui a la reconnaître, alléluia, le secours, pas capable de sortir l'autre côté d'autre qui est dans l'Éternel. Voilà pourquoi la parole l'a dit, amen, le secours de l'homme n'est que vanité.
1: Vanité.
0: Mais avec Dieu, nous ferons des exploits. Parce qu'il éclate nos ennemis. Gloire à Dieu. Amen. 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Alléluia, gloire à Dieu.
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3: 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Passons une très bonne journée, retiens santé amis et prends soin de toi, remets tête. 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
2: 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On va parler de la fascinance avec les vies bénéfices. 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
7: 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Michel, bonne journée, que Dieu vous bénisse.
2: Merci beaucoup, Pasteur Maxal.

Central Trusta is 227-3652, c'est 7-46-227-3652, auditeurs et auditeurs de partout, bonjour et bienvenue. Et je suis Rodney Joseph pour la présentation du Café Latino. Dieu nous a fait grâce, Dieu nous a réveillé ce matin. Et dans les 30 prochaines minutes qui vont suivre, nous allons faire le tour du monde musique pour vivre et revivre le beau vieux temps. 7-46-227-3652, 7-46-227-3652, 7-46-227-3652.

Mal des morts, c'était Wang Luis Guerra, et très belle interprétation de cette très belle chanson, rythme commercial de Nemo Jean-Baptiste, 746-227-36-52, 746-227-36-52, 746, je suis venu frapper à la porte du cœur de chacun de vous ce matin. 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Maman trouve ça, ça veut dire. Le garçon dit le mot femme. Maman trouve ça. Ou l'église, cuando vivas conmigo.

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Feu du 22. 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

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Il faut dire je t'aime à tous ceux qu'on aime. C'est cette très belle chanson de Frédéric François que je vous propose ce matin. Mais bien avant que je ne cède ce précieux microphone à ce grandissime chanteur de France et de l'Europe en général, laissez-moi prendre le temps de d'esquisser pour vous l'importance de cette phrase « Je t'aime ». C'est une phrase complète parce que pour qu'une phrase soit complète, il faut un sujet, verbe et puis complément. Là, on dit « je », c'est sujet. Et « je t'aime », t'es apostrophe, mais pour te, c'est lui qui complément direct de personne. « J'aime qui ?»« Toi ?» Donc, et « j'aime », c'est le verbe aimer. Donc, son phrase complète parce qu'il y a un sujet, il y a un verbe, il y a un complément. Son phrase qui coûte, mais son phrase complète. Et c'est peut-être l'une des phrases complètes les plus courtes qui soit, mais, mesdames, messieurs, c'est une phrase qui fait tellement de bien. 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Ou pas qu'on est combien, ou pas qu'on est l'eau tournée. 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Parce que, en fait, mon toujours bat, mon toujours t'a remis important dans un l'autre. Et là, mon dit ou, I love you, ou senti que son bagage est important que mon dit. Mais c'est pour dire mon ça pendant le vivant. Parce que nous avons la mauvaise habitude de nous être déchirés. Et puis c'est le monde qui mourit, il n'a pas levé qu'on frappe à terre. Moi, je n'ai pas compris. Parce que la Bible dit que les morts ne savent rien. Depuis que je suis mort, et même mémoire, elle est finie. Il n'a pas gagné le caprice, il n'a pas apprécié, je t'aime. Ça ne veut pas dire tout le monde dit je t'aime pour l'apprécier. Mais ça me dit non. Mais il faut dire que je t'aime sur elle. Et il faut dire pendant le vivant. Oui. Parce que le sali qui a apprécié, je t'aime, si son monde qui l'apprécie. Il est capable de vivre libre. Des fois, même les gens n'ont pas apprécié, je t'aime, mais ils ont besoin quand même. Il y a des gens qui ont malgré le pas apprécié, mais ils ont besoin quand même. Donc, il faut dire je t'aime à tous ceux qu'on aime. 786 27 36 52.

vivants. Il faut dire je t'aime à tous ceux qu'on aime et pendant qu'ils sont vivants. C'est pas le monde mourir pour appeler vieux qu'on frappe. Parce que le monde vivant, c'est laisse à la comprendre. Ça veut dire l'audit ou remène. Il fait 7h55 minutes pour écouter Café Latino. Et mais il y a l'autre bagaille. Et bien plus fois, il n'est pas suffit seulement pour dire que je t'aime. Il est bon tout pour le connaître que c'est celle lui-même qu'on aimait. Parce que je t'aime, c'est celle-là qui m'a pas aimé, c'est pareil. Et petite fou t'a aimé qu'on que c'est celle qui aimé. Madame t'a aimé qu'on c'est celle qui aimé. Ménage t'a aimé qu'on que c'est celle qui aimé. Et je t'aime, c'est pas bagaille qui aimé, c'est pareil avec moi. Ben, c'est ça qui fait que j'ai un bagaille qui est jalousie. C'est parce que mon n'est pas d'accord pour dire mais là je suis pas d'accord pour dire je t'aime pendant que l'autre je t'aime tout. Et parce que je t'aime son bagage pour dire avec un cœur sincère et son bagage qui fait pour un seul monde. Et gagne José Luis Perales qui dit que l'amour c'est la fleur d'un seul matin. Et gagne petite là qui dit comment elle est. Et Michel Sardou dit que non, pas Michel Sardou, c'est je vais chercher M. Bono. Et M. c'est... M. dit que on n'aime qu'une fois dans la vie. Donc, c'est la fleur d'un seul matin. C'est, donc, c'est pour bagaille que mon aimé partagé. Et que des fois, il faut dire que c'est lui-même seul ou aimé. Et que vous êtes aimé hier, ou aimé aujourd'hui, ou après aimé tout le temps. Et c'est Hervé Villa qui dit qu'on n'aime qu'une fois, seule fois dans la vie. Ben, mais c'est... chercher à vivre là pour nous. Donc, il faut dire je t'aime à tous ceux qu'on aime. Donc, par amour pour la communauté. 746 227 3652. C'était Rodney Joseph pour la présentation du jour.

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2: Bonjour tout le monde. 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Bonjour tout le monde. Comment nous y est? Bon matin, bon réveil. C'est 6. Donc en juillet 2026, il fait déjà 8h05. 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Bonjour Miami, bonjour notre Miami, bonjour Miami Gardens, bonjour Little Haïti, bonjour Avdiri, bonjour Hollywood, bonjour Boiroud, bonjour 135, bonjour 6e Avenue, bonjour 145, bonjour West Dixie, bonjour 7e Avenue, bonjour tout le monde. 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

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En 2010, il a perdu 2-1 devant Pays-Bas. En 2014, il a perdu 7-1 devant l'Allemagne. En 2018, il perdit 2-1 devant Belgique. 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

En cette pénible circonstance, nous présentons nos sincères condoléances aux membres et amis affectés par ce deuil, particulièrement ses enfants, Marie-Darlene Prévillon, Franz Junior Prévillon, Franzi Prévillon, ses petits-enfants, Jida Sami Jean, Jinaya Neymar Jean, Nadia Rinael Jean, Nevaya Ella Jean. À ses parents, Monsieur Jacob Prévillon et Grandma, nous présentons également des condoléances à ses sœurs Marie-Gerdy Prévillon, Marie-Michel Prévillon, Marjorie Prévillon, Kathleen Prévillon. Des condoléances sont présentées également à ses frères Joseph Wesley Prévillon,

0: Oh, ce n'était pas ta faute, je le sais. 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
1: 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En tout cas, c'est comme ça, ça est. 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

0: Mosaïque actualité, jeudi, c'est lundi 6 juillet 2026. Premier sorti journal pour ce maintenant. 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
2: 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Un coup franc extraordinaire, monsieur d'avoir le souhaité qu'il avait une belle victoire sur l'Espagne. De toute façon, et son bel match, l'Espagne est parti favori, mais il y a une possibilité pour voir la carrière renversée. États-Unis, Belgique, Lionel, c'est à l'abord. 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
1: États-Unis a bien.
2: Oui, bon, il y a une possibilité. Il y a une pile possibilité, mais songez bien. 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
2: 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De toute façon, c'est deux belles matchs, je dis à Cap Joué, que moi-même, je souhaitais l'équipe américaine de Calais, parce que nous avons une équipe dans la compétition, parce que c'est l'équipe américaine.
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2: Oui, ça, c'est le champion depuis 2002. 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

Absolument, tous les amis qui branchent Radio Mélodie, je pense que hier, dimanche, vous êtes bien dormi, vous êtes à l'église, vous avez adoré le Seigneur, nous bénissons le Seigneur, nous disons merci, il permet de nous dormir, nous lever. À combien plus forte raison, il faut nous dire merci. Nous vous rappelons que vous suivez Radio Mélodie, la radio du monde, la mélodie, la mélodie. Bonjour, bonsoir tout le monde, ici Samuel. Salut à vous. Bon lundi à vous.

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1: 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Merci Seigneur. 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
4: Merci Willem. Bonne semaine. Bonne semaine, mon frère. M'espère que tu passes un très bon week-end. Qui Jean Saye, Brésil, dit bye bye dans la Coupe du Monde 2026 l'an hier soir. 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Ici, Haïti Express n'a pas tourné.

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3: La bourse aujourd'hui exerce sur toute la planète un pouvoir considérable. La bourse est partie prenante d'un réseau planétaire en activité permanente. Les transactions boursières ne dorment jamais. Quelle est la valeur de la bourse sur le marché? Quel est le taux du jour? En voici l'exact taux du jour.
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0: Aimables auditeurs de la WLQY 1320, que la paix de Dieu soit avec vous. Nous sommes à l'heure de la prière. Parole bon Dieu, pour aujourd'hui, à trouver la somme 145, versets 1 à 5. Louange de David. Je t'exalterai, ô mon Dieu, mon roi. Je bénirai ton nom à toujours et à perpétuité. Chaque jour, je te bénirai et je célébrerai ton nom à toujours et à perpétuité. L'Éternel est grand et très digne de louange, et sa grandeur est insondable. Que chaque génération célèbre tes œuvres et publie tes hauts faits. Je dirai la splendeur glorieuse de ta majesté et je chanterai tes merveilles. La parole du Seigneur nous invite à prendre une attitude de prière. Bien-aimé Père Céleste, nos âmes te louent et te bénissent pour les multiples bienfaits nous avons été l'objet de ta part. En effet, Seigneur, depuis notre tendre enfance jusqu'à cette présente minute, il t'a plu de veiller sur nous, d'assurer notre sécurité. Et nous pouvons bien nous écrier Ebenezer, Ebenezer, car jusqu'ici, tu nous as secourus. En ce moment précis, Seigneur, nous demandons pour gain pitié. Gain pitié pour chacun de nous branchés. 13-20 dans le moment ça. 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Et puis fais nous grâce. 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Des problèmes de santé, des problèmes sentimentaux, des problèmes financiers, des problèmes au niveau des foyers, des problèmes de travail. Ô Père Céleste, gain pitié pour peur pour moi. Gain pitié pour petite fille qui font confiance en moi. Gain pitié pour petite garçon qui font confiance en Seigneur. Voulez au secours de tes enfants dans un moment ça. Gain l'autre qui gagne des problèmes spirituels, ô Père. Tu es le médecin de l'âme. Dis mot délivrance dans un moment ça. 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Persécuté dans le voisinage. Dis-moi délivrance, non, Seigneur. 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Une guérison que a cherché, une délivrance que a cherché, pour capable de crier, c'est l'Éternel qui est Dieu, c'est l'Éternel qui est Dieu. Merci d'être autant de cœur à nous. 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Et c'est dans le nom de Jésus de Nazareth qui vit et règne et maintenant et au siècle des siècles. 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La paix de Dieu soit avec vous tous. C'était avec vous, pasteur Milien Obed, pour la séquence L'heure est à la prière.
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2: Voilà, mesdames, messieurs, Aubry Blag devant ce beau micro. Il y a une musique, il s'en a chanté, il s'en a doubi, paix à son âme, l'immortel. M'bas songer si c'est dans le système ou bien dans des gens. Je dis qu'il y a un jour qui arrive, Nava descend la caille, nous pral ponter la vie, pour nous pas mourir en goût. Oh, et oh. Ouais, pendant m'a chanté dans le Kouisna, et puis, tout de suite, m'mettez voix Yvon Lucin. M'fait une voix de nœud avec, c'est Yvon Lucin, grand chanteur. 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Ouais, m'va parler de football. 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Ça arrive, yo. Et m'te connais, yo, qu'arrivé. N'a pas quitté le marché. 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Bonne journée. 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De toute façon, bel bonsoir. Si toutefois, bon monde pas mentionné, appelez-moi. 786-285-36-57. C'est votre serviteur de toujours, Aubry Black. Bonne écoute. Et puis, Jean-Sony Belenforme t'a dit, enjoy. 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

c'est le lunchtime. Papa. Bon lundi. Vous avez fait le bon choix. Adoti, bonsoir, Maître Maxi. Quittez l'oulé. Laissez le marché. Quelle chanson, une chanson bien faite, bien composée. Merci AI.

0: Une semaine bien commencée. Et sous notre ça, nous venons mettre Maxi avec nous dans le studio. Nous avons dit mettre Maxi passer avec nous là. 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
1: Bon, et salut communauté haïtienne. Nous connaissons le professeur Maxi. Nous comptons, nous venons là pour nous saluer parce que c'est famille nous. Chaque lundi, nous toujours, nous avons une plus ou moins paraître et ensemble avec Obla les lundis. Ou du moins, les vendredis, tout, communauté haïtienne. Non? C'est Maître Maxi.
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0: Encore, mesdames, messieurs, jeudi, c'est lundi, nous retournons au boulot. 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
1: Exactement, il est exactement 1h20. 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

0: là, on va suivre Radio Coyen sur 1320 AM avec Marc Edner jeudi. On va saluer Maestro Jean-René Charles. Maestro Jean-René Charles, pas vrai? Donc, c'est Maestro, non? Et on va saluer tout Gary, Gary Mounpanon. Et puis Frère Gustave, pas vrai? Et puis on va saluer Phil Baptiste, Belle Vision. Donc, Maestro René Charles, c'est pour week-end ça, nous demandons, s'il vous plaît, supporter Maestro René Charles dans Memorial Area. C'est là, ambiance à pied. Donc, on a jeudi 305-205-74-44. Et puis, on a dit, et Frère Gustave a fait pas nous, on. 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
2: 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À 6 juillet 2026. C'est toujours comme ça. C'est la radio que vous écoutez. 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

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Alors on dit tout le monde bonsoir. 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Tant coup du feu. 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

Salutations spéciales avec tout côté à Sénat, côté de Floride, côté avec Coach Paula, The One and Only. Côté ça nous live. Salutations à tout le monde, tout le monde. Souci pour nous, Mabri Kanti, Palm Beach, Boy Kanti, The Coaches in the House. Invitez vos amis, invitez vos familles, les dames de The Coaches live. Nous avons une très belle show aujourd'hui, très belle émission.

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0: 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Dans ce contexte-là, ils ont signé un contrat avec la compagnie Medicare Advantage. 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C'est que ce sont les gens qui seulement qui ont un petit cadre bleu, blanc, rouge là. 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

0: Moi-même, ouais, les Haïtiens sont contents.
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0: 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Mesdames et messieurs, je vous laisse dans les bras de Jésus de Nazareth. Bonne soirée tout le monde.

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0: Voilà, mesdames et messieurs, le marqué, c'était 1 minute et 57 secondes. 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Nous sous 13:20 AM à partir de 7h. Le Nebovois déjà dans la station. Et pasteur nous, pasteur Claude Moïse de Hope Missionary Baptist Church, comme à l'accoutumée. 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Je répète, comme la rose exhale un doux parfum, le cœur de celui qui est bienveillant produit des bonnes œuvres. Mesdames, messieurs, non pas M. Lubin Sinclair, je suis très heureux d'être avec vous ce lundi, comme à l'accoutumée. N'abdon, go, bonsoir, pasteur nous. Pasteur Claude Moïse. Pasteur Claude Moïse, bonsoir et bienvenue.
1: Merci, frère Sinclair. Et nous saluons, chers confrères, et nous saluons l'ami Beauvoir et particulièrement toute communauté actuellement à l'écoute des quatre coins du sud de la Floride. De ne pas oublier, amis des gens, de brancher le Sahara Radio Alliance qui émet chaque lundi soir 7h-8h. Encore une fois, non pas c'est pasteur Henri-Claude Moïse. Donc, nous invitons justement dans un moment ça au capable courbé front pour nous aller devant le trône de Dieu dans la prière. Céleste Père, en Jésus-Christ, humblement, nous venons devant dans un moment ça. Nous voulons supplier au Père Tout-Puissant sur la vie chacun de nous, Seigneur Dieu, particulièrement nos frères, nos compatriotes, surtout qui là-bas restaient dans la mère patrie, qui a vivoté, Seigneur Dieu, sans trop d'espoir. 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Et particulièrement également, on a prié pour Sayo qui maintenant qui a des problèmes d'immigration. 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Sans oublier, bien-aimé, qui a des cas de maladie, qui a un pile, qui a un diagnostic, qui pas satisfaisant. 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Ça y est, qui dans nursing home, qui gagne surtout pas de monde qui peut visiter eux. 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Donc c'est toujours un plaisir pour nous jumeler avec frère Sinclair, notre ami, donc depuis des années, donc n'a poté information sérieuse à partir de l'Église baptiste missionnaire de l'Espérance. L'Église baptiste de l'Espérance, bientôt 38 ans au sein de la communauté de Miramar. Donc, nous localisons exactement l'adresse à 7130 Pembroke Road, 7130 Pembroke Road. Donc, ou pas qu'à manquer depuis où on fait zone Miramar, ou à plonger Pembroke Road de l'est à l'ouest, ou bien de l'ouest à l'est, depuis où arriver dans Carrefour.
0: Voilà, mesdames et messieurs, nous avons perdu Pasteur Claude Moïse sous l'inala. Eh bien, donc, nous pouvons joindre Pasteur Claude Moïse rapidement. Nous garder là, c'est là. Eh bien, il y a une coupure, quelle que soit la qualité, il perdu. Et nous garder toujours sous l'inala. Donc, Pasteur, est-ce qu'on est toujours là?
1: Donc, encore une fois, c'est Pasteur Claude Moïse qui a invité. c'est peut-être au fait que déloger ou quitter zone côte où tu habité à, et puis ensuite où habiter zone Miramar et les environs. On a parlé bien sûr de zone Allendale, Hollywood, Pembroke Pines, Cooper City, Carl City, Miami Garden, Hallandale Beach, donc quel que soit l'endroit ça y est, ou seulement à quelques minutes en voiture. Donc, au Carabou, rejoignez-nous ce dimanche à Cap-Vignan, qui est un deuxième dimanche, ordinairement deuxième dimanche, l'intitulé dimanche à vibration, c'est-à-dire en pile louange. Nous louer, si vous comprenez, nous vibrer. Donc, vous t'arrêtez venir vraiment, quand vous sentez vraiment animation, capable de rejoindre nous dans l'atmosphère. Donc, capable de venir et participer avec nous, on n'a pas précisé ça. Encore l'adresse, c'est le 7130 Pembroke Road. Pour tout contact, vous capable de taper sous téléphone, 954-205-1188. Vous pouvez prendre le 954-205-1188. Pour toute information supplémentaire, c'est-à-dire si vous avez peut-être besoin pour présenter un petit monotemple, peut-être au besoin et quand même des conseils prénuptiaux. Donc, encore une fois, si on entend des fois les bains qu'on dit, si peut-être au besoin d'espace pour faire une célébration, ou une action de grâce, on fait quelconque, capable toujours aussi sonner numéro ça, 954-205-1188. Là, nous toujours à dire ça, si peut-être ou son jeune couple, ou c'est une jeune famille qui a des enfants en bas âge, on ne peut pas perdre du temps chercher nulle autre part. Là, après les mêmes numéros, ça, il y a plus là, il y a un puis Life Academy, dirigé par Mrs. Rodriguez. Là, on a besoin réellement un staff complet qui réellement prend soin de Timonoyo au complet. Donc, nous avons garanti ça. C'est vraiment merveilleux de l'autre côté. Encore une fois, tout numéro ça, tout est besoin dans le domaine ça, nous sommes cités là. Vous êtes capable seulement taper le même numéro A, un seul numéro A, 954-205-1188. Donc, Frère Lubin, on t'a raté dans le service dédicace là, maintenant, faites l'église, ça, nous pas qu'à rater dans des Frères Lubin. Donc, faites l'église, ça, c'est 26 mois. 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
0: Bon bagaille.
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0: 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Qui l'a fait l'église encore?
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0: Donc, d'accord. Qui met ma téléphone encore, s'il te plaît?
1: Numéro de téléphone, là, c'est le 954-205-1188, même j'avais une fleur qui baille belle odeur, un monde qui a un bon cœur, pas vrai?
0: C'est ça.
1: Les produits de bonnes œuvres. Vous songez,
0: à mon bagage.
1: Nous sommes bons élèves.
0: Merci en pile.
1: D'accord, c'est évident.
0: Bon Dieu, bien nous. Salut tout le monde.
1: Ah, je
0: d'accord. Fais. Ok, bye bye. Eh bien, voilà, mesdames et messieurs, vous entendez Pasteur Claude Moïse, of course, de Hope Missionary Baptist Church, qui est localisé là dans 7130 Pembroke Road. En Pembroke Road, 72e avenue à Miramar. 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C'est Pasteur Henri Claude Moïse. Et bien là, pour joindre toutes sortes de besoins. Et bien, vous me dites ça bien. C'est pas pour faire de l'intéressant. L'église là, c'est une belle église. J'ai un bâtiment très propre. Et puis, dans un peu d'espace. Et pour bien dire, il y a des paquets qui viennent seulement. Caméra à gauche, caméra à droite. 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So, therefore, 7130 Pembroke Road, en Pembroke Road, 72e Avenue à Miramar. Ou quand ça pas intéressé de most, c'est là, par exemple, vous avez un téléphone pasteur Claude Moïse, vous avez un petit problème technique. Et bien là, où est le pasteur, on dit, hey, listen, j'ai besoin de plus pour me marier, j'ai besoin de plus pour me faire un repas, j'ai besoin de plus pour me faire quelque petit bagage, et bien, c'est téléphone ça pour aller dans 954-205-1188, 954-205-1188. Madame, messieurs, c'était 12 minutes et 23 secondes. 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

Monsieur Johannes François avec Family qui a écouté Radio Miami des Power of Love. Pour Ben Sinclair et Sarah Freud. 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

0: 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Hello, bonsoir. Hello, bonsoir. 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
1: L'effet Kounial est 7h58 minutes et 47 secondes. Confrère Louis Sinclair, c'est ton plaisir de vous là avec Horace Frère. Le mot de la fin, mon frère.
0: Bien, voilà. 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À lundi. 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